Comme je descendais des fleuves impassibles, je ne me sentis plus guidé par les haleurs. 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

0: Faut que je demande à Gérard Muller, je suis curieux de savoir ce qu'il en pense. Gérard?
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J'espère que vous avez passé une excellente journée, sous le soleil, sous la chaleur également. Peut-être un peu moins avec ce petit vent là qui nous vient, je sais pas d'où d'ailleurs. Ça rafraîchit plus ou moins, hein. Bon, il y a un petit peu d'air, on va dire ça comme ça. C'est la canicule et ça devrait encore durer au moins jusqu'au 14 juillet, hein. Courage, courage à vous.

un petit divertissement musical jusqu'à 22h. François, à vos côtés. On va commencer sous le soleil. Direction le Brésil avec Jorge Ben, Pays Tropical. Et on aura tout de suite après Alpha Blondie, Suite Fantabialo. Et nous retrouverons La Boule de Flipper de Corinne Charby. Années 80, années 90, jusqu'à 21h15. Nous aurons entre-temps notre chanson folklorique portugaise. Et à partir de 21h30, nous rigolerons tous ensemble. Je vous emmènerai dans un lieu assez spécial. Bon, je vous en dis pas plus, hein. Patientez jusqu'à 21h30. Et nous sommes tous ensemble.

Un succès parmi tant d'autres, un succès des années 80, c'est ce que je vais vous proposer jusqu'à 21h15. C'était à l'instant la boule de flipper de Corinne Charby. 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Là, on va continuer. Il est 20h33. Marc Lavoine, qui nous dit qu'elle a les yeux revolver. Et tout de suite après, Santa Maria.

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Vous, Moudar, c'était le groupe Santa Maria. Là, on va retrouver un chanteur. Ça a été son tout premier disque, son tout premier grand succès, 1981. Il est tourangeau. Oui, souvenez-vous de ce titre Rocamadour, Gérard Blanchard.

L'orchestre du Splendide, la salsa du démon, à 20h48, l'heure de retrouver votre chanson folklorique portugaise qui s'intitule ce soir Rancho Folclorico da Casa do Povo de Salandario. Pardon. Et le titre, c'est Mathilde. Voilà, tous ensemble, jusqu'à 22h.

C'était à l'instant Vivien Savage avec la petite Lady. La Bamba, souvenez-vous, Los Lobos.

Rebecca avec OK Kersayé. Voilà. Pardon pour la prononciation. 21h21. Là, on va voyager un petit peu dans le temps pour y retrouver Michel Delpech avec White is White et Philippe Châtel. Philippe Châtel, donc, avec Je t'aime bien, Lily. Une belle soirée à l'écoute de votre radio Antenne Portugaise.

t'aime bien, Lily. Philippe Châtel. Après avoir retrouvé José Amayo, on retrouve notre séquence rire pendant ces mois de juillet et août sur votre radio antenne portugaise. Nouvelle programmation musicale. Voilà, eh bien, oui. José Amayo, il attend. Il est fin prêt.

0: Maïté Kéressar, José Amayo. Bon, comme je vous l'ai dit tout à l'heure, je vous emmène au camping. Qui veulent me suivre, hein? Avec Franck Dubosc.
1: Moi, Véronique, elle rêvait de passer Noël à New York. Moi, je l'emmène en camping au Cap d'Agde. Ah, la classe. Attention, pas au camping du naturiste du Cap d'Agde, hein. Je vous vois venir... Non, un vrai camping. Non, le camping du naturiste, moi, ça me dérange. Alors, pas physiquement. Ça me dérange pas physiquement quand on peut faire plaisir. Mais très honnêtement, je ne me vois pas tout nu, la claquette à l'air, dans un supermarché, avec mon carnet de chèques entre les fesses, en train de faire mes petites courses. Non, je... Un pickpocket. Enfin, vous me voyez, en train de pousser mon chariot, là. Mais attention à votre caddie, monsieur, enfin, c'est froid. Et puis je suis désolé, mais enfin, c'est pas hygiénique, enfin. Vous me voyez en train de choisir mes petits fruits et légumes, là. Bonjour, mademoiselle, vous avez de très jolis abricots, dis donc. Je l'ai emmené dans un vrai camping, enfin. Trois glacières dans le guide des campings de France. Espadrilles d'argent en 92 derrière le camping de la Grande Motte, excusez-moi du peu. Non, un camping vraiment bien. En plus, et là, je m'adresse aux jeunes, très économique comme camping, hein. Pas besoin d'acheter du dentifrice, il y en a sur le rebord des lavabos. Ah oui, non, il y a qu'un truc que j'aimais pas. C'est les toilettes, à la turque. Ah, j'aime pas ça, les toilettes à la turque. Ah non, attends, dès que tu tires la chasseau, t'es obligé de faire de la varap sur les murs, là, pour éviter de partir en rafting au fond du trou, là. En plus, en général, tu laisses une tongue. Ça me stresse, les toilettes à la turque. Moi, là, je reste comme ça, je ferme les yeux, j'attends le plouf. Ou le ploumbe. Hein? Pas vraiment dans le trou, mais dans la cible, quand même, quoi. Non, Ah tiens, là-dessus aussi, d'un nature strict. Si tu n'entends ni le plouf, ni le ploumbe, faut lancer des recherches. Ça ne peut pas disparaître entre toi et le trou, c'est évident. Je vous avais dit que je vous ferais rêver. Je devrais peut-être pas vous en parler ce soir, eu égard à Véronique, mais ma première histoire d'amour, enfin ma première langue en bouche, c'était en camping dans le Périgord. Elle s'appelait Annette, comme personne. Personne ne s'appelle Annette. J'avais 12 ans et demi, presque 14. Elle en avait 11. Je l'avais épatée en arrivant deuxième au concours de course en sac intercamping. Je lui ai donné rendez-vous au balançoire. On s'est balancé pendant une bonne vingtaine de minutes, sans rien se dire. Au bout de 20 minutes, on est descendu de la balançoire. J'ai vomi. Et là, je lui ai dit, Annette, j'ai la caquette qui frétille. Je veux que tu sois la femme de ma vie. Et là, on s'est embrassé avec la langue pendant 17 minutes. On s'est arrêté, j'ai vomi. Et à la fin des vacances, on s'est séparés. Elle est rentrée chez elle à Châteauroux. Et moi, je suis rentré chez moi à Grand-Quevilly. Et dans la voiture qui me ramenait jusqu'à la maison pendant les 700 km d'autoroute, j'ai relu toutes nos petites lettres d'amour. On est arrivé à Grand-Quevilly, je suis descendu de la voiture. Non, j'ai pas vomi. Ah non, je te jure, maman, c'est pas moi, c'est le chien. Je me suis pris une volée. On n'a pas de chien. Alors ça c'est sûr, il faut pas mentir à sa maman. Hein. Oh là là, jamais. Il y a deux campeurs du Cap d'Agde que Véronique et moi on n'oubliera jamais. C'est Jackie et Monique, tous les deux anciens routiers. Ah là là, quel bout en train, c'est de la Jackie lui maintenant, il a deux passions. L'alcool et le pastis. D'ailleurs il le fabrique lui-même, il a appelé ça du pastis 151, rapport au degré d'alcool. 151 degrés, ça pique, hein. Lui s'en sert aussi pour allumer le barbecue. Il était capable de dire « Tu prends l'apéro en 18 langues. »« You take the apéro ? Prends l'apéro, enculé ! » C'est fabuleux. Quand l'homme devient un véritable campeur, quand le campeur est en osmose parfaite avec son environnement, Jackie, il était devenu mi-homme, mi-caravane. Jackie disait « Pastis partant bleu, pastis délicieux. » Remarquez, il disait aussi « Apéro pluvieux, apéro heureux !» Ou alors « Un Ricard de trop, ben un Ricard quand même !» Ça c'est sûr, pour les rimes, c'était pas Jean-Jacques Goldman. Hein. Enfin, tout ça, c'était avant le drame, bien entendu. Une enfant qui a été emportée par une lame de fond. Moi, j'ai rien vu, tu parles, je joue au volleyball contre les Hollandais sur la plage. Et là, tout à coup, l'horreur, panique sur la plage, tout le monde s'est mis à hurler, et c'est là que j'ai vu la gamine qui était en train de se débattre dans l'eau, quoi. Eh merde, il y a une gamine qui est en train de se noyer là-bas, regardez. La gamine là-bas, elle se débat, elle est en train... Il y a un pain qui bouge, elle est belle la France. Regardez, la gamine est en... Non, je peux pas, je suis en pleine digestion, Véronique. Regardez là, La gamine est en train de... Ou alors on attend une heure, ok, on attend une heure. Allez. Bon, allez, j'y vais, d'accord. Monique, allume ta caméra. On sait jamais, un bonus pour un DVD. Trop tard. Il y a des mecs qui l'avaient sorti de l'eau, la gamine. Elle avait perdu le haut de son maillot, la pauvre. Elle avait quoi, 16 ans, 17 ans? Comment, 19? Bon, bah, laissez, je vais mon bruit de secouriste, je vais lui rouler de bouche à bouche. Et là, j'entends Véronique qui me dit, c'est ça, t'as qu'à lui toucher les seins pendant que tu y es. Ah oui, quoi? Attends, je rêve, Véronique, I'm dreaming ou quoi? C'est une gamine, elle a 19 ans, je pourrais être son père. Peut-être pas son père, mais enfin, bah, un copain de son frère, quoi, merde. En plus, elle se réveille. Bon, bah, les CRS sont arrivés, ceux qu'on en profitait, quoi. Enfin, je veux dire qu'on en profitait pour faire leur métier. Bon, la gamine a été sauvée, je crois que c'est ça l'essentiel. Et pour fêter ça, Jackie a eu une excellente idée. Il a dit, on prend l'apéro. Alors moi, je suis allé voir la gamine qui était dans son coin. Alors comme ça, t'as 19 ans, mais tu vas en avoir 30. Oui, non, pas tout de suite, bien évidemment, mais enfin, de toute façon, l'âge. Et là, je vous jure, direct, la gamine m'annonce, si tu veux, on peut se retrouver ce soir au karaoké, je directais mon oncle pour pas trop avoir la honte devant les copines. Écoute-moi bien, j'en ai fronté. T'as du mordant, j'aime beaucoup. Je te kiffe grave mortel. T'es trop de la boule. Ah, oui, de la balle, c'est bon. Rendez-vous ce soir au sanitaire. Si j'ai mon rouleau de PQ dans le jogging, c'est que je suis pas libre. Si je l'ai sous le bras, c'est que je t'emmène au bal de Ricky Larsen.

un lieu de vacances, hein, que vous préférez. Un camping assez spécial, hein, ma foi. Franck Dubosc. Un lieu de vacances également que vous avez certainement connu durant votre adolescence. Moi, je m'en souviens, c'était il y a une bonne 40aine d'années. Hein. Oui, oui. Les jolies colonies de vacances, souvenez-vous. Il fête aujourd'hui ses 92 ans, ce Castel Sarrasin. Ce gastronome également, hein. Allez, nous le retrouvons, notre ami Pierrot, avec ces jolies colonies de vacances. Sur l'antenne du 90.9 FM, tous ensemble, jusqu'à 22h.

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De belles vacances à l'écoute de la radio antenne portugaise de Tours et un bel été et un joyeux anniversaire à Pierre Perret.

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À l'instant, Deep Forest avec Martha Song. 21h53, on va se quitter avec le Sud de Nino Ferrer et Carla Maria. Bonne fin de soirée, bon week-end prolongé pour certains, week-end du 14 juillet, sous le soleil et avec la canicule, hein. On n'en est pas sorti. Bon, voilà, c'est prenez bien soin de vous, buvez de l'eau, prenez bien soin des personnes âgées, des enfants, voilà, prenez bien soin de vous, hein. Et à très vite sur la radio antenne portugaise.